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3: Principes qui ont permis de fonder ma famille avec ma femme, avec laquelle j'ai la chance et le bonheur d'avoir 7 enfants. D'abord la foi, qui était pour nous le socle fondateur de notre amour et de l'amour ensuite que nous avons voulu partager avec nos enfants.
4: Mon mari a toujours été assez engagé et moteur dans notre vie de famille pour tout ce qui est vie spirituelle.
3: Le maintien de ce cap a été assez facile finalement parce que partageant les mêmes qualités, ou plutôt les mêmes convictions avec mon épouse, nous convergeons tous les jours sur ce qui est important de transmettre comme valeur. Et du coup, les rendez-vous religieux qui émaillent notre vie de famille sont suivis assez facilement par tout le reste de la famille. Je pense notamment effectivement à la prière quotidienne, la prière du soir, mais surtout à l'assistance au Saint-Sacrifice de la messe chaque dimanche. La raison pour laquelle j'ai voulu rejoindre l'armée française, je pense qu'encore une fois, c'est l'héritage familial qui a joué. Papa était pupille de la nation, il a perdu lui-même son papa quand il avait 12 ans, son grand-père étant mort pendant la Deuxième Guerre mondiale. Son grand-père lui-même était militaire et c'est toujours un milieu qui m'a un petit peu attiré parce qu'il mélangeait valeur, aventure, don de soi et c'est des valeurs dans lesquelles je me retrouvais assez facilement. Pour moi, les trois principales qualités d'un chef sont le courage, le dévouement et l'humilité.

l'humilité est une qualité essentielle, parce que lorsqu'on est chef, on ne sait pas tout. Donc il faut être soucieux d'écouter ses conseillers, ses subordonnés, et en permanence être capable d'évaluer sa conduite et éventuellement de l'ajuster en fonction des conseils

0: Ma rencontre avec les Chevaliers de Colomb remonte à fin 2014, lorsque j'ai eu la chance d'être affecté aux États-Unis pour 3 ans. Quand je suis rentré en France, j'avais l'intention de lancer le groupe des Chevaliers de Colomb. Et j'étais très surpris de découvrir qu'en fait, il existait déjà. Je me suis réjoui de voir que le mouvement avait pris en France.
1: C'était finalement un engagement assez naturel et assez conforme à sa nature. C'est bon pour chacun de voir que le père de famille s'engage sur ce terrain-là. Et se met au service de la paroisse, du prêtre, dans toutes les tâches pour lesquelles il peut être appelé.
0: Trois messages importants pour mes frères français, c'est de s'engager à fond dans les Chevaliers de Colomb pour travailler dans 3 directions, donc bien sûr autour de nos 3 principes fondateurs. Donc la première fin, c'est une fin d'évangélisation parce que étant conscient de la chance que nous avons d'avoir la foi, nous ne pouvons pas garder ce trésor pour nous. Et donc, il est important de le partager avec d'autres. Ensuite, l'attention à porter aux autres, que ce soit au profit de nos prêtres, que de nos communautés, que dans un cercle un peu élargi des gens qui sont dans le besoin avec lesquels nous serions en contact. Et puis, dans une troisième direction qui est au profit de nos familles, c'est-à-dire que la vocation du Chevalier de Colomb, ce n'est pas que de se tourner vers l'extérieur, c'est aussi d'être meilleur là où il est tous les jours, donc dans sa famille, comme dans son milieu professionnel. Donc, je dirais comme mot de fin, allons-y, c'était un mot choisi du maréchal Foch, qui se traduira en américain par « let's go ».